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2: Depuis la découverte des manuscrits de la Mer Morte, nous savons que les textes anciens, et notamment le livre d'Ésaïe, daté d'environ 125 avant Jésus-Christ, ont été presque parfaitement reproduits à travers les siècles. Un mathématicien nommé Peter Stoner a calculé la probabilité qu'un seul homme puisse remplir 8 de ces anciennes prophéties. Le Messie est né à Bethléem, un messager lui prépare le chemin, il entre à Jérusalem sur un âne, il est trahi par un ami, il est trahi pour 30 pièces d'argent, l'argent est jeté dans la maison de Dieu, il garde le silence devant ses accusateurs et il meurt parmi les criminels. En combinant les probabilités, en ajustant certaines d'entre elles en raison de leur interdépendance, il est parvenu à une estimation de 1 chance sur 10 puissance 17. Cela signifie que selon lui, la probabilité qu'un homme puisse par hasard rassembler ses 8 prophéties sur sa seule personne est de 1 chance sur 100 millions de milliards. Cette probabilité ne tient compte que de 8 prophéties. Or, l'Ancien Testament rapporte 40 à 60 prophéties jugées explicites concernant Jésus, auxquelles on peut en ajouter environ 300 autres, donnant des correspondances générales qui, prises indépendamment, seraient insuffisantes, mais rassemblées collectivement sur une seule personne, forment un faisceau convergent sur Jésus. Si l'on croit que le texte biblique n'a pas été falsifié, et les découvertes de Qumran vont dans ce sens, et que son contenu est vrai,

0: alors on ne peut converger que vers une seule idée, Jésus est le Messie annoncé dans l'Ancien Testament. J'aime les Juifs, ils sont nos grands frères et nos grandes sœurs dans la foi. Nous partageons les mêmes textes, sans réécriture, sans falsification. Mais avec tout le respect et l'affection particulière que nous leur portons et leur devons, nous pouvons considérer qu'ils font une erreur majeure en continuant d'attendre le Messie. Car nous avons toutes les raisons de croire que Jésus est le Messie annoncé qu'ils continuent d'attendre.
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0: Youtube à l'instant avec une nouveauté sur Phare FM, c'était Song of the Future.
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0: 22h32 sur Phare FM. Dans moins de 10 minutes, on retrouve votre rendez-vous Parole du jour, un rendez-vous quotidien à retrouver sur notre site internet paroledujour.com ou en podcast sur votre plateforme d'écoute préférée. Julien Lib et Ota en attendant avec Dis-moi ouf et Corneille avec Parce qu'on vient de loin sur Phare FM. Bonne écoute.
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1: La Bible dit dans Jacques chapitre 3, verset 2, « Si quelqu'un ne trébuche pas en parole. » Bonjour. La Bible dit « Si quelqu'un ne trébuche pas en parole, c'est un homme parfait, capable de tenir tout son corps en bride. Si nous mettons le mors dans la bouche des chevaux pour qu'ils nous obéissent, nous dirigeons aussi leur corps tout entier. » Dans l'équipement du cheval, la bride qui passe par-dessus sa tête et derrière ses oreilles est munie d'un mors, une barre de métal qui se place dans sa bouche et repose sur sa langue. Quand le cavalier veut arrêter sa monture, il tire sur les rênes et le mors appuie sur sa langue. Le cavalier qui maîtrise la langue du cheval peut en réalité contrôler tout son corps, le diriger à droite ou à gauche et l'arrêter d'un simple mouvement des rênes. De même, ta langue doit être soumise au contrôle du Saint-Esprit. Un cheval ne peut pas se brider lui-même. C'est son maître qui lui met le mors. Tu auras beau essayer, tu ne peux pas contrôler ta langue par tes propres efforts. Tu n'as jamais dit des choses que tu regrettes? Est-ce que tu ne t'es pas causé de problèmes à toi-même et aux autres par certaines de tes paroles? Est-ce que tu n'as pas dit des choses que, rétrospectivement, tu as du mal à croire qu'elles soient sorties de ta bouche? Le problème, c'est que ce que tu dis ne vient pas de ta bouche, mais de ton cœur. C'est de l'abondance du cœur que la bouche parle. Avoir une langue guidée par l'Esprit est donc le fruit d'une présence spirituelle et d'un cœur résolu à faire la volonté de Dieu en toutes circonstances.
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Working and Country avec Cici Winans sur Phare FM. Et oui, ce featuring existe. What are we waiting for à l'instant? On retrouve Sky Mail à 22h55 en attendant Tyrone Wells avec Runaway With Me et David Lumpel avec Le Monde sur Phare FM. Je vois les

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1: Salut toi. Ça t'est déjà arrivé de te retrouver à marcher seul, la nuit, dans une rue pas très éclairée, et d'avoir l'impression que quelqu'un ou quelque chose te suivait? Peut-être que ce n'était qu'un bruit dans les buissons ou un chien qui aboyait, mais ça a suffi à te ficher la trouille. Tu penses que ça se serait passé de la même façon si tu avais été avec un copain? Tu n'aurais probablement même pas remarqué les buissons et à peine l'aboiement du chien. Les choses ne sont pas aussi effrayantes quand on a un ami à côté de soi. Alors, laisse-moi t'accompagner. Je suis partout, tout le temps. Je suis forcément avec toi. Donc, tu peux te rassurer. Tu n'es jamais seul. D'autant plus que je suis ton meilleur ami. Pense à moi la prochaine fois que tu auras peur. Ma présence t'apaisera. T'as plus rien à craindre. Ton meilleur ami, Dieu.
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0: Il est 23h dans les sports du soir, bonsoir, bienvenue sur Phare FM. On attaque donc notre dernière heure ensemble. Et avant de passer à la suite du programme, salut à Hervé. 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
2: ô Dieu, crée en moi un cœur pur, renouvelle en moi un esprit bien disposé.
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0: C'était Kenji Girac avec Le Choix sur Phare FM.
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0: Il est 23h04 dans Espoir du soir. Bonsoir. Dans une demi-heure, on retrouve la nouveauté d'Oria, Soirée mondaine et la musique continue. En attendant, évidemment, Sanctus Real, Josh Gowton, Evan Kraft ou encore Pierre Garnier. Et à 23h15, votre rendez-vous Pourquoi pas prend l'antenne. Bref, en attendant, Anastasia avec I'm Out of Love, Sophika avec Waterfall et Katie Nicole avec Have Your Way sur Phare FM.

0: Eh, hey, vous avez besoin d'être encouragé aujourd'hui? Alors voilà, peu importe où vous êtes ou comment vous allez, Jésus est là pour vous. Vous avez besoin de lui? Pourquoi ne pas simplement lui parler, là, maintenant? Peut-être que vous n'arrivez pas à prier, mais vous savez quoi? Lui, il l'a déjà fait. Il a demandé à Dieu son Père de veiller sur vous aujourd'hui. C'est pas merveilleux ça?
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1: Notre thématique du jour, le besoin c'est quoi ?
2: D'abord, dire ce que c'est qu'un besoin. Mmh. Un besoin, c'est quelque chose que l'on ne peut pas négocier, comme j'ai besoin d'oxygène. Mmh. On ne peut pas me dire, oui, mais l'oxygène se raréfie. Oui, mais j'ai quand même besoin d'oxygène si je veux vivre.
1: Mmh.
2: Le besoin, ce n'est pas un désir. Ce n'est pas quelque chose que, bon, ben, si je l'ai, je serai content, c'est super, mais je peux vivre sans. Le besoin, il n'est pas négociable. Il est une nécessité essentielle pour que je me sente aimé et que je me sente en vie dans notre relation de couple. Mmh. Vous êtes peut-être déjà allé à la pêche.
3: Oui, il y a longtemps.
2: Bon. Certains petits poissons, quand on les sort de l'eau immédiatement, ils meurent en quelques secondes. Si vous pêchez un poisson chat, je ne sais pas si vous savez ce que c'est, mais c'est un poisson tellement robuste que si on le pêche à 5h du matin, à 5h du soir, il respire encore. Parce qu'il a une constitution plus forte, mais il va mourir quand même. Mmh. Okay. Donc selon qui l'on est, on peut vivre survivre, mais on ne s'épanouit pas. Mmh. Certains vont mourir très rapidement dans la relation. Alors comment ça veut dire quoi mourir dans une relation ? C'est s'éteindre complètement à tous nos rêves, à tout ce que l'on souhaitait vivre ensemble, etc. Et finalement, n'être plus que l'ombre de nous-mêmes dans la relation, avoir plein de deuils qui se soient accumulés.
1: À cause de besoins non remplis, en fait. Ouais. Cet oxygène vital dont on a besoin pour fonctionner. Mmh. Et l'autre, notre conjoint est celui qui peut le remplir le mieux, en fait. Si on sait.
2: Alors, si on évidemment, sait pas, on est en situation de grand risque, comme on a vu dans le clip vidéo. Quand on est en état de deuil permanent, quand nos besoins ne sont pas remplis, quand on suffoque littéralement,

0: Normalement, dans une relation, c'est un grand risque avec toutes sortes de conséquences qui peuvent arriver. D'où l'importance de savoir ce que sont ses besoins.
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0: Chose promise, chose due, c'était Oria avec Soirée mondaine, une nouveauté sur Phare FM.
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0: 23h32 dans Espoir du soir. Bonsoir, votre rendez-vous. La vérité de l'évangile d'Andrew Mack arrive dans 15 minutes. Benson Boone en ascendant avec Moma Song, Vic Lucas avec Yeshua et Josh Garels qu'on retrouve tout de suite avec Pilot Me sur Phare FM. Bonne écoute.
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0: Vous avez reconnu la voix de Benson Boone, c'était Moma Song à l'instant sur Phare FM, Focus Famille. Nous rejoint à 23h55 Starflyer 59 en attendant avec Red Tide, We The Kingdom avec Rescue Me et Since Emilia avec tout le bonheur du monde sur Phare FM. Tout de suite, voici votre rendez-vous La Vérité de l'Évangile d'Andrew Mac, comme promis sur Phare FM.
1: Le ministère d'Andrew Mac, en collaboration avec Phare FM, est heureux de vous présenter ses émissions La Vérité de l'Évangile sur la grâce et l'amour inconditionnel de Dieu. Vous n'avez pas besoin de demander la guérison, vous n'avez pas besoin de demander la sagesse. Vous avez déjà reçu toutes ces choses, donc il vous faut puiser de ce qui est déjà en vous. Quelqu'un pourrait dire, quelle différence cela fait-il? Que je l'ai déjà ou que je doive aller le chercher? Le fait est que tant que je n'aurai pas fait quelque chose, rien ne se manifestera dans ma vie. Mais il y a une énorme différence entre essayer de faire quelque chose à Dieu et croire qu'il l'a déjà fait et qu'il vous faut simplement le recevoir. Vous savez, si on y réfléchit un instant, si vous pensez que c'est à vous de faire bouger Dieu, de faire en sorte qu'il vous guérisse, vous rende prospère, vous bénisse, mais alors comment obliger Dieu à faire quoi que ce soit? Et c'est en gros ce qu'est la religion, c'est essayer de parvenir à faire bouger Dieu.
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1: Bonjour et bienvenue dans notre rendez-vous Focus Famille. Si vous voulez apprendre à vos enfants qu'il y a beaucoup de joie à donner, suivez ces quelques conseils. Quand vous allez faire les courses, demandez à vos enfants de choisir un ou deux aliments à donner à votre banque alimentaire. Vous les stockerez dans une boîte et quand elle sera pleine, emmenez vos enfants avec vous pour en faire un don. Vous pouvez aussi suivre l'exemple de cette maman qui vient en aide à un foyer en lui fournissant des couvertures qu'elle fabrique en famille. Elle implique ses filles en les laissant choisir le tissu et les motifs et en leur demandant de l'aider à tout coudre ensemble. Quand vous faites du rangement et que vous cherchez des choses à donner, encouragez vos enfants à faire de même. Aidez-les à vider leurs placards et à trouver les jouets et les vêtements dont ils ne se servent plus. Ne les laissez pas donner ce qui est endommagé, mais apprenez-leur à partager des choses qui feront plaisir à d'autres enfants.
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2: 23h55 sur Phare FM. Il nous reste quelques minutes à passer ensemble avant de terminer ce vendredi 1er mai 2026. Ed Sheeran et Justin Bieber nous rejoignent dans quelques instants avec I Don't Care. Et juste après, place à Mireille qui vous accompagnera jusqu'à 5h30. Demain matin, je vous souhaite une excellente soirée.

0: Ne faites rien par esprit de rivalité ou par désir inutile de briller, mais avec humilité, considérez les autres comme supérieurs à vous-même.
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0: Unspoken, Help is on the way sur Phare FM, minuit 7, la radio Autrement qui vous accompagne dans la nuit Autrement jusqu'à 7h ce samedi 2 mai. Bienvenue au programme dans la prochaine heure, Andrew Womack et puis présentiel un moment avec Jésus de méditation à ne pas manquer. Et tout de suite, Julie Zenati et la chanson Demain. À tout à l'heure.
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Bienvenue dans notre émission « La vérité de l'Évangile ». Aujourd'hui, nous commençons une toute nouvelle série. Il s'agit en réalité d'une suite, une manière d'appliquer mon enseignement sur l'esprit, l'âme et le corps, sur votre véritable identité en Christ. Il s'agit de l'enseignement intitulé « Vous l'avez déjà ». Le sous-titre est « Alors cessez de courir après ». La couverture est la photo d'un chien qui court après sa queue. Et vous savez, un chien qui poursuit sa queue, si jamais il l'attrape, il s'aperçoit qu'il l'avait déjà, depuis le début. Et beaucoup de gens demandent à Dieu des choses qu'il leur a déjà données. C'est un changement de paradigme. C'est une façon complètement différente de voir les choses. Dieu nous a déjà donné tout ce dont nous pourrions avoir besoin. Vous n'avez pas besoin de demander à Dieu de vous guérir, de vous bénir, de vous faire prospérer, de vous révéler son amour. Il a déjà fait toutes ces choses. Ce qu'il vous faut faire, c'est commencer à croire que Dieu a déjà fait tout cela, et il vous faut apprendre à recevoir au lieu de demander à Dieu de donner. Ce que je viens de dire est extrêmement important. Et je pense que la majorité des gens n'en comprend pas réellement l'importance. Mais parmi toutes les choses que j'enseigne, c'est l'une des plus importantes. Je dis cela à propos de beaucoup de choses parce que je crois que tout ce que j'enseigne est important. Mais dans ma vie personnelle, cet enseignement a fait une énorme différence dans ma relation avec Dieu, dans la façon dont Dieu agit dans ma vie. Et je vois de bien meilleurs résultats maintenant que j'ai cet état d'esprit selon lequel Dieu a déjà fait sa part. Je n'ai pas à supplier et à implorer Dieu d'agir. Ce que je fais, c'est que je renouvelle mes pensées et je puise dans ce que Dieu a déjà placé à l'intérieur de moi, au lieu de lui demander de me donner quoi que ce soit. Ça fait vraiment toute la différence. Et laissez-moi vous dire d'emblée, alors que je commence à entrer dans ces vérités, que j'exerce maintenant le ministère depuis plus de 50 ans, et j'ai vu certainement des milliers de fois que j'ai beau prêcher de tout mon cœur que Dieu vous aime, qu'il vous a déjà béni, que vous avez déjà toutes les bénédictions spirituelles dans les lieux célestes en Christ. J'ai beau enseigner toutes ces choses, et tout de suite après, des gens s'approchent pour me demander « Pourriez-vous prier pour que Dieu me donne son amour, pour que Dieu me guérisse ?» Et cela va à l'encontre de tout ce qu'ils venaient d'entendre. Donc j'ai appris ceci au fil des ans, que je peux faire valoir mon point de vue sur certaines choses. Vous avez toujours le choix de le croire ou non. Dieu ne force personne à croire quoi que ce soit. Mais vous savez que je peux amener une personne à voir que la guérison fait partie de l'expiation du Seigneur Jésus et que par ses meurtrissures, nous avons été guéris, 1 Pierre 2:24. Je peux leur faire admettre cette vérité. Même si on leur a enseigné le contraire, ils peuvent au moins se rendre à l'évidence et dire « Eh bien oui, je le vois ». Maintenant, ils peuvent choisir de croire et d'agir selon ce que dit le médecin ou de suivre leurs émotions ou autre. Dieu ne les force pas à y croire, mais je peux les convaincre de changer de position. Je peux convaincre les gens de voir que Jésus est devenu pauvre pour que nous, par sa pauvreté, nous soyons enrichis. 2 Corinthiens chapitre 8, verset 9. Et la plupart des gens ont appris que non, Dieu nous veut pauvres. Dieu ne pourvoira à rien d'autre que le strict nécessaire, etc. Mais je peux convaincre une personne avec la parole de Dieu pour qu'elle adopte au moins une position où elle voit et comprend ce que j'avance. Mais quand on en vient à cette vérité que Dieu a déjà tout fait, que vous l'avez déjà, j'ai essayé de convaincre les gens de leur expliquer, mais certains ne peuvent tout simplement pas le voir. Il faut que ce soit une révélation, voilà ce que je dis. C'est quelque chose que je peux prêcher de tout mon cœur, et pourtant il semblerait que ça passe au-dessus de la tête de certaines personnes. Il n'y a pas de moyen naturel de comprendre cette vérité. Parce que je parle de choses que vous ne pouvez pas voir, que vous ne pouvez pas prouver dans une éprouvette ou d'une manière physique. Ça doit venir par révélation. Et pourtant, je maintiens que c'est l'une des révélations les plus importantes que Dieu m'ait jamais données. Donc, je voudrais dire d'emblée
et vous demander de vous mettre en accord avec moi. Si vous croyez que Dieu parle à travers moi et à travers cette émission, si vous cherchez à ce que Dieu vous parle, alors j'aimerais que nous nous mettions en accord pour que Dieu vous donne un esprit de sagesse et de révélation qui vous le fasse connaître, qu'il illumine les yeux de votre cœur afin que vous puissiez recevoir ces vérités par l'Esprit. C'est quelque chose qui n'a pas de sens pour une personne qui ne fait que suivre ce qu'elle peut voir, goûter, entendre, sentir et toucher. Vous devez recevoir une révélation de la part du Saint-Esprit. Et la bonne nouvelle est que Dieu veut vous le révéler plus que vous voulez qu'il vous le révèle. Donc, il vous faut coopérer et ouvrir votre cœur, car je vais dire des choses qui sont diamétralement opposées aux enseignements de la religion. Ce que je vais dire va aller à l'encontre de beaucoup d'enseignements religieux. Mais cela ne signifie pas que c'est faux. Vous savez, voyez les choses de cette façon. La plupart des gens qui regardent cette émission ont déjà reçu beaucoup d'enseignements religieux. Ils ont une certaine expérience religieuse et ils s'accrochent à ces choses. Mais laissez-moi vous demander, comment cela fonctionne-t-il pour vous? Et je sais, pour avoir traité avec des milliers de personnes et pour leur avoir parlé personnellement, qu'il y a beaucoup de gens qui regardent l'émission et qui ont peut-être servi le Seigneur et qui le connaissent depuis longtemps déjà. Et pourtant, la personne moyenne qui regarde ce programme lutte pour recevoir la guérison, pour recevoir la prospérité, pour recevoir la joie, la paix, la délivrance, pour recevoir une vision et ainsi de suite. Vous croyez en Dieu, vous priez, mais quels fruits voyez-vous dans votre vie? Et je pense ne pas me tromper en disant que la personne moyenne dirait, « Eh bien, il y a beaucoup de combats, il y a des choses que vous croyez que Dieu veut faire dans votre vie et pourtant vous ne les recevez pas. » Donc ce que je veux dire, c'est que si c'est vrai, alors cessez de vous accrocher à ces doctrines humaines, si elles ne marchent pas pour vous. Soyez ouvert à quelque chose de nouveau. Je veux dire certaines choses qui, je vous l'assure, remettront en question beaucoup des concepts religieux que vous avez eus. Mais encore une fois, Jésus a dit dans Marc, chapitre 7, verset 13, que nos traditions et doctrines qui viennent des hommes annulent la parole de Dieu. Donc, si nous n'expérimentons pas l'abondance, la joie et la paix que Dieu a pour nous, ce n'est pas la faute de Dieu. C'est notre faute. Et l'une des choses qui nous entrave, c'est notre mauvaise manière de penser. Ce que je vais enseigner dans cette série intitulée « Vous l'avez déjà » va faire une différence radicale dans votre relation avec le Seigneur et dans la façon dont vous recevez de Dieu. Et d'après ma propre expérience et celle de nombreuses personnes avec qui j'ai partagé ces vérités, je peux vous dire que cela change la donne. Cela me fait d'ailleurs penser de nombreuses personnes avec qui j'ai partagé ces vérités. Je peux vous dire que cela change la donne. Cela me fait d'ailleurs penser à Caroline.

0: et tentacules qui lui traversaient la poitrine, c'était un cancer, et ça a bouleversé sa vie. Mais il s'est emparé de ce livre, celui intitulé « Vous l'avez déjà », et ça a transformé son histoire. C'est pourquoi, en guise d'introduction, j'aimerais vous faire voir ce court témoignage, cette vidéo de Mike Hush. Regardez-la et je reviens à la fin de l'émission.
1: En 2000, j'ai remarqué que j'avais un bouton juste ici, mais je n'y ai pas accordé d'importance. La seule chose, c'est que ça me grattait en permanence. Bien sûr, le soir, quand je rentrais à la maison, j'enlevais mon t-shirt pour regarder de plus près parce que je ne pouvais pas l'ignorer. Plus l'année passait, plus le bouton rougissait et grossissait pour finalement recouvrir une petite surface d'à peu près la taille de mon doigt. Et j'ai remarqué que la plaie ne guérissait pas. J'ai commencé à prendre des photos car je croyais que Dieu allait me guérir et je voulais le documenter et me souvenir des dates. Je priais et je croyais en la guérison, mais rien ne changeait.

0: Comme une oasis en plein désert, Tucson, une ville de l'Arizona, se situe dans une vallée abritée. C'est ici que Mike et Caroline Hush ont rejoint une église non dénominationnelle, se plaçant sous l'autorité d'un pasteur à la volonté forte. Avec le temps, ils sont devenus les victimes d'idées religieuses, aussi malignes que la tumeur qui menaçait de consumer leur vie.
1: J'ai fait partie de ce ministère pendant plus de 20 ans. Ils enseignaient la guérison, mais toute leur doctrine était basée sur les performances. « Oh, tu dois certainement pécher, ou tu n'es pas dans la volonté de Dieu. Tu es en rébellion contre le pasteur, ou ceci, ou cela. » Il y avait toujours une raison pour laquelle ma santé ne s'améliorait pas.
2: Il en avait parlé à notre pasteur et lui avait répondu que les plantes pourraient le guérir, que c'était sûrement une question de nutrition.
1: Il me semblait que ma situation s'empirait de jour en jour. Puisque la plaie ne disparaissait pas, mon pasteur m'a conseillé d'aller voir le docteur pour que nous puissions prier de manière plus spécifique et pour que Dieu nous montre exactement ce dont il s'agissait.
2: C'est la période à laquelle Mike a pris un rendez-vous chez un dermatologue pour montrer sa plaie.
1: Il est entré et l'a observé. Après seulement 5 ou 10 secondes, il m'a dit « Excusez-moi, j'aimerais aller chercher mon collègue ». Ensuite, ils ont fait ce que les docteurs font, en émettant des sons du genre vous savez, avec leurs instruments pour examiner les plaies. Ils n'ont rien dit en face de moi, mais je pouvais voir que c'était vraiment sérieux. Il a quitté la pièce en me disant que l'infirmière me donnera des instructions pour la suite. Lorsque je suis arrivé au comptoir, elle m'a tendu un morceau de papier en me disant que j'avais un rendez-vous d'ici 2 semaines. Et je ne me souviens pas si ça venait de derrière moi ou du couloir, mais le docteur qui m'avait vu passer par là, et il s'est arrêté et a dit « Non, ce n'est pas assez tôt ». Et je pouvais ressentir sa peur. Il s'est occupé de mon rendez-vous qui avait maintenant lieu 2 jours après mon auscultation. Et là, je me suis dit « Wow, pour qu'un docteur veuille absolument te revoir dans 2 jours, il doit s'agir de quelque chose de très sérieux ». J'ai regardé au papier que le docteur m'avait donné. Il avait coché la case du diagnostic.
2: Il m'a appelé juste après son rendez-vous pour me dire que le docteur lui avait dit qu'il devait se faire opérer au plus vite et qu'il lui avait annoncé qu'il s'agissait d'un néoplasme malin.
1: Donc elle a dit « Je vais faire quelques recherches et je te rappelle ». Alors que j'étais sur le chemin du travail, elle m'a rappelé. Avec un air très grave, elle m'a dit « Mike, ça signifie que tu as… »
2: Un néoplasme malin, un cancer.
1: Elle a rajouté que ce n'était pas bénin. Donc, en d'autres mots, c'est quelque chose qui grandit en permanence. J'ai commencé à réaliser à quel point le problème était sérieux.
2: Un peu de peur a commencé à s'installer, mais puisque ça n'était pas énorme, je me suis dit, « Eh bien, tu sais quoi, je sais que Mike croit dans la guérison et que le Seigneur peut s'en occuper. »
1: Après avoir accroché, j'ai appelé le pasteur pour lui demander conseil sur ce que je devais faire. Il m'a répondu, « Tu sais, Mike, tu peux faire ce que tu veux. » Alors j'ai dit, « Eh bien, ils veulent que je me fasse opérer. » Et il m'a dit, sans m'interdire de faire quoi que ce soit, il a dit, ce n'est pas la manière de faire de Dieu.
2: Par le passé, nous croyons que si vous alliez chez le docteur pour qu'il vous opère, vous tombiez dans le péché. Et si vous péchiez, vous ne pouviez plus placer votre confiance en Dieu pour qu'il vous guérisse.
1: Il m'a dit, le choix t'appartient, fais ce que tu veux. Mais il m'a conseillé de ne rien faire du tout, tant que j'avais cette peur en moi.

0: J'ai appelé le docteur avec qui j'avais un rendez-vous et je l'ai annulé.
1: De mon côté, je disais « Ok, je continue à croire, mais j'étais perplexe. Je pensais qu'après tout, ça n'était pas si gros et ça ne serait pas vraiment un problème de les laisser l'enlever, de les laisser l'opérer, de ne plus en parler. »
0: Le jour d'après, sur le chemin du travail, il est à peu près 8h30 du matin et mon téléphone sonne. Je réponds et la personne me dit « Je suis le docteur Intel, je vous ai diagnostiqué telle maladie et ils viennent de me dire que vous avez annulé votre rendez-vous. » Et j'ai dit « C'est exact, je l'ai annulé. » Ce à quoi il a répondu « Mais vous ne pouvez pas faire ça. » J'ai dit « Bien si, je peux. » Et là, il m'a prévenu en disant « Je veux que vous sachiez que j'écris dans votre dossier que vous avez été prévenu que vous êtes aux prises avec quelque chose de vraiment mortel et que je ne voulais pas cacher. » Et c'est là que j'ai vraiment commencé à avoir peur. Au mois de février qui a suivi, je pense que c'était en 2002, j'ai attrapé la grippe.
1: Après cet épisode, la tumeur a commencé à grossir.
0: Je me rappelle alors ce que le docteur m'avait dit, que si je ne faisais rien, il pourrait y avoir des métastases. Ce qui veut simplement dire que ça pouvait se transformer, que ça pouvait muter et prendre une autre forme, ou se répandre dans mon corps, ou quelque chose comme ça.
1: Je suis témoin de tout ça et je lui fais ses bandages. Il devient de plus en plus faible alors que la tumeur grossit et je me dis, pourquoi est-ce qu'il n'a fait pas tout simplement couper? Je pensais ça et lui disais aussi parfois, tu sais, c'est en train de s'empirer, tu es de plus en plus malade, laisse-les couper cette tumeur.
0: Et moi, je revenais toujours à cette idée que je devais faire ce que je pensais être juste dans mon cœur. Je n'avais pas la paix de Dieu pour me faire opérer. Et la Bible dit que la paix instaurée par Christ gouverne vos décisions. Et je savais que ce n'était pas la solution. Je n'avais pas cette paix dans mon cœur.
1: Et puisqu'il refusait avec entêtement et continuait à se tenir ferme sur la parole et sur la promesse de Dieu concernant la guérison, j'essayais de me mettre en accord avec lui et de tenir ferme à ses côtés.
0: Donc, pendant les 5 années qui ont suivi, j'étais constamment sur des montagnes russes à l'église. Je franchissais un obstacle, puis la barre montait d'un cran et on découvrait une nouvelle chose qui était dévoilée. Quelque chose que je ne faisais pas correctement. Alors comment Dieu pouvait-il m'entendre puisque je n'étais qu'un pécheur?
1: Pendant tout ce temps, la situation continuait d'empirer. La tumeur s'était mise à sentir mauvais, alors on l'enveloppait dans des serviettes en papier que l'on imbibait et vaporisait avec des huiles essentielles pour essayer de réduire les mauvaises odeurs. Et ça suintait et saignait. On l'enveloppait à l'aide de films étirables. Et très vite, il fallait remplacer le bandage, nettoyer la tumeur et l'envelopper à nouveau. Cette tumeur se nourrissait de son sang, donc son teint était gris. Pendant des mois, sa fréquence cardiaque était bien trop élevée. C'était terrible.
0: J'ai remarqué que je commençais tout doucement à perdre mon énergie, comme si quelqu'un absorbait la vie à l'intérieur de moi.
1: La tumeur avait vraiment grossi, elle devenait très lourde. Il nous a fallu trouver une solution. Donc, j'ai fini par acheter quelques soutiens-gorge.
0: Nous les avons coupés en deux afin de fabriquer un harnais qui supporterait la masse. Ce n'était tout simplement pas une bonne chose.
1: On devait apprendre à vivre avec, en espérant qu'un jour, Dieu allait le guérir. Mais je pouvais vraiment voir la vie sortir petit à petit du corps de Mike.
0: Je ne savais pas vraiment ce qu'il se passait. Tout ce que je savais, c'est qu'à l'intérieur, mon corps ne fonctionnait pas correctement. Puis, cette masse a continué à grandir jusqu'à devenir ce que j'appelais un tentacule, ou une sorte de bras qui poussait sous ma peau et qui s'étendait. C'était vraiment affreux, comme une manifestation du diable. Vraiment, c'est ce que c'était. La Bible dit que le diable ne vient que pour tuer, voler et détruire, et c'est ce qu'il faisait. Il drainait la vie de mon corps. Il détruisait la productivité de mon quotidien. Il volait mon bonheur et ma joie. Je dois tout de même admettre qu'il le faisait avec mon consentement parce que je n'avais pas pris position contre lui.
1: À ce moment-là, Mike était tellement malade que c'était vraiment difficile pour moi de le laisser seul à la maison toute la journée quand je travaillais. Donc, je l'appelais et à sa voix, lorsqu'il répondait au téléphone, je me demandais si j'allais le retrouver vivant le soir venu.
0: Un verset qui m'a vraiment encouragé était Proverbe 4, 20, 22. Mon fils, sois attentif à mes paroles. Tends l'oreille vers mes discours. Qu'ils ne s'éloignent pas de tes yeux. Garde-les au fond de ton cœur, car ils apportent la vie à ceux qui les trouvent. La guérison à tout leur corps. J'ai décidé que puisque je n'avais rien d'autre à faire pendant la journée, j'allais mettre à profit chaque minute de mon temps en me donnant à la parole de Dieu. Je savais qu'il ne me restait pas longtemps à vivre et que j'avais besoin de recevoir la santé pour tout mon corps.
2: Je zappais et passais d'une chaîne à l'autre en essayant de trouver quelqu'un à écouter en me préparant pour le travail. En cherchant un bon programme, je suis tombée sur un prédicateur qui hurlait et d'autres du même genre, et je n'étais pas d'humeur pour ça. Puis je suis tombée sur une chaîne où un homme enseignait assis sur une chaise et parlait calmement. Et il a dit
3: « Aujourd'hui, je commence une toute nouvelle série durant laquelle je vais apporter mon enseignement intitulé « Vous l'avez déjà ».
2: Lorsque j'ai entendu cela, j'étais déjà dans la salle de bain en train de me préparer et je me suis dit que c'était un nom stupide pour une étude. Mais je n'ai pas changé de chaîne. J'ai continué à écouter.
3: Dieu a déjà pourvu à tout ce dont vous pouvez avoir besoin.
2: Et à la fin de cette demi-heure, j'étais accro.
0: Donc elle nous a offert quelques CD. On était heureux de les recevoir. Et ma femme les a écoutés en premier.
1: Une toute nouvelle Bible s'est ouverte à moi. J'ai vu ce que la parole enseignait vraiment. Et que ce que j'avais cru et continué de croire n'était pas en accord avec les Écritures.
3: Commencez à changer de perspective en adoptant le point de vue que tout a déjà été accompli. Et vous n'essayez pas de faire en sorte que Dieu agisse, mais vous vous appropriez ce qu'il a déjà pourvu. Cette mentalité va totalement révolutionner la manière dont vous recevez de la part de Dieu.
1: Puis j'ai donné les enseignements à Mike en lui disant qu'il fallait qu'il les écoute.
0: Ce qui est aussi miraculeux pour moi est que cela vous montre à quelle vitesse le Seigneur est capable de vous délivrer lorsque vous êtes disposé à simplement suivre ce que sa parole dit, ce qu'il dit, ce que l'Esprit dit avant de suivre un raisonnement religieux.
3: Les prophéties que vous entendez dans la plupart des églises parlent du fait que Dieu va accomplir quelque chose d'extraordinaire. Un mouvement merveilleux du Seigneur va arriver, quelque chose va se passer. Mais il est rare d'entendre les gens parler de ce qui a déjà eu lieu. Et je crois qu'au lieu d'adopter cette mentalité selon laquelle nous essayons d'obtenir la victoire, cela fait une vraie différence si vous comprenez qu'au travers de Jésus, vous avez déjà obtenu la victoire, c'est chose faite.
0: Yes, c'est vrai, je l'ai déjà. J'étais béni de deux manières. Déjà par rapport à tout ce que j'avais étudié, tout spécialement les deux semaines qui précédaient, même 6 mois auparavant. Vraiment, je crois que c'est Dieu qui a fait en sorte que notre ami nous donne ses enseignements. Parce que tout ce qu'il disait était dit un peu différemment, mais tout venait de la parole. Tout était similaire à ce que la parole dit. Je me rappelle lorsque j'ai reçu cette révélation de Jacques chapitre 1, où il est question d'être soulevé et agité comme les vagues de la mer, je me suis vraiment reconnu dans ces mots. Un homme partagé est instable dans toute sa conduite. Il est dit qu'un tel homme ne s'imagine pas qu'il recevra quelque chose du Seigneur. Donc je me suis dit qu'après tout, je n'avais pas à me concentrer sur deux choses à la fois. Je pouvais seulement me concentrer sur cette vérité. Et lorsque je l'ai fait, j'ai appris que j'étais capable de recevoir de la part du Seigneur, que ce n'est pas lui qui retenait sa provision, et que je l'avais déjà. Il n'était pas en train de la retenir. En d'autres mots, Dieu au travers de Jésus-Christ n'était pas l'élément variable dans la situation. C'était moi, c'était ma pensée instable. La Bible dit que par les meurtrissures de Jésus, j'ai été guéri. J'ai tracé cette ligne dans le sable en disant que non, ça n'irait pas plus loin.
1: Cette soirée a marqué un tournant décisif dans sa guérison, parce que même si nous devions continuer à nous occuper de la tumeur, la situation était toujours aussi mauvaise. Mais c'est comme s'il avait arrêté de la regarder, il se voyait guéri. À peu près 2 semaines après, nous étions en train de changer le bandage. Donc, j'avais découpé la même longueur d'essuie-tout que d'habitude pour entourer la tumeur. Et en l'entourant de papier, on a réalisé qu'on pouvait en découper un plus grand morceau. Il nous en fallait plus autant pour l'envelopper. Donc, j'ai dit à Mike, la tumeur...

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1: Bonjour, mon ami. Tu fais la queue devant un guichet qui n'existe pas. Tu attends qu'ils te disent que tu peux, que tu es prêt, que tu mérites ta place. Tu guettes un feu vert de ceux qui n'ont jamais eu le pouvoir de t'arrêter. Pendant ce temps, le document est déjà signé. Il l'est depuis 2000 ans. Ma parole dit, il a effacé l'acte qui nous accusait et qui nous était contraire par ses prescriptions. Il l'a supprimé en le clouant à la croix. Tu vois ce que ça veut dire, mon ami ? L'accusation a été annulée, le dossier est clos, l'autorisation de vivre pleinement porte ma signature, pas la leur. Tu n'as pas besoin de leur tampon, de leur validation, de leur applaudissement. Ce qu'ils pensent de toi ne change rien à ce que j'ai déclaré sur toi. Attention, je ne parle pas de rébellion ou d'orgueil. Je parle de liberté, celle pour laquelle j'ai payé le prix, celle qui ne dépend d'aucun jury humain. Arrête d'attendre dans une file qui mène nulle part, mon ami. La porte est ouverte. Elle l'a toujours été. Ton ami.
2: Seigneur Jésus, merci d'avoir signé mon autorisation à la croix. Pardonne-moi d'avoir cherché leur validation plutôt que la tienne. Aide-moi à marcher dans la liberté que tu m'as acquise. Je choisis de vivre selon ton verdict, pas selon le leur. Amen.
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Gigi Alert, Time After Time, 1h10, la radio autrement avec vous et la nuit autrement qui vous accompagne jusqu'à 7h ce samedi 2 mai. On poursuit en musique Circanetti avec Maria Schöps et la chanson Party Like We're in Heaven. Merci de rester avec la radio autrement.

0: dans la nuit autrement. La radio autrement avec vous jusqu'à 7h. Bienvenue.
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0: C'était Liseré Life, 1h07, la radio autrement avec vous et la nuit autrement qui vous accompagne jusqu'à 7h ce samedi 2 mai. Bienvenue au programme Pain de vie avec Claude Grinder et un peu plus tard une méditation de Joyce Meyer et tout de suite de la musique Alicia Keys, Fall In.
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3: Nous lisons ensemble dans Jérémie chapitre 1, les versets 4 et suivants. La parole me fut adressée en ces termes. Avant que je t'eusse formé dans le ventre de ta mère, je te connaissais. Et avant que tu fusses sorti de son sein, je t'avais établi prophète des nations. Et je répondis, Seigneur, voici, je ne sais pas parler, car je suis un enfant. Et l'Éternel me dit, ne dis pas je suis un enfant, car tu iras vers tous ceux auprès de qui je t'enverrai, et tu diras tout ce que je t'ordonnerai. Ne les crains point, car je suis avec toi pour te délivrer, dit l'Éternel. Puis l'Éternel étendit sa main et toucha ma bouche. Et l'Éternel me dit, voici je mets mes paroles dans ta bouche. Regarde, je t'établis aujourd'hui sur les nations et sur les royaumes pour que tu arraches et que tu abattes, pour que tu ruines, que tu détruises, pour que tu bâtisses et que tu plantes. Lisons dans Actes 9, verset 15. Mais le Seigneur dit à Ananias, va, car cet homme est un instrument que j'ai choisi pour porter mon nom devant les nations, devant les rois et devant les fils d'Israël, et je lui montrerai tout ce qu'il doit souffrir pour mon nom. Va, car cet homme est un instrument que j'ai choisi. Alors vous me direz, ça c'est beau, hein, Claude, tu nous parles de Jérémie, mais, et de Paul, et pourquoi pas de Pierre, et de Jean, et de Jacques, et de Marie, mais moi, petit français du 21e siècle, je suis ni prophète, ni apôtre, ni n'importe quoi d'autre. Et pourtant, voilà ce que Dieu pense de vous. Lisons ensemble. Jean 15, les versets 12 à 16. C'est ici mon commandement, aimez-vous les uns les autres comme je vous ai aimé. Il n'y a pas de plus grand amour que de donner sa vie pour ses amis. Vous êtes mes amis. Si vous faites ce que je vous commande, je ne vous appelle plus mes serviteurs, parce que le serviteur ne sait pas ce que fait son maître, mais je vous ai appelé amis parce que je vous ai fait connaître tout ce que j'ai appris de mon père. Et il rajoute derrière une phrase qui nous concerne tous. En tout cas, tous ceux qui entendent l'appel du Seigneur. Il dit, ce n'est pas vous qui m'avez choisi, c'est moi qui vous ai choisi. Et je vous ai établi afin que vous alliez et que vous portiez du fruit et que votre fruit demeure, afin que ce que vous demanderez au Père en mon nom, il vous le donne. Ce n'est pas Paul qui a choisi Jésus, c'est Jésus qui a choisi l'apôtre Paul. Ce n'est pas Jérémie qui a choisi de suivre Dieu, c'est Dieu qui a choisi Jérémie pour être prophète des nations. Autrement dit, ces hommes exemplaires, Dieu avait en vue pour eux un destin particulier. Il les a fait naître à un temps particulier, avec des compétences, des personnalités particulières, dans un but précis. Il les avait façonnés, créés, conçus pour un but précis, et il les a choisis pour un but précis. J'aimerais vous dire que ce qui est arrivé à Paul, et à Pierre, et à Jacques, et à Jean, et à Jérémie, et à Abraham, et à Isaac, et à Jacob, et à Joseph, et à Marie, et à Jacques, etc., c'est la même histoire qui se répète pour vous et moi. Vous n'êtes pas né par hasard là où vous êtes né, au moment où vous êtes né. La personnalité que vous avez n'est pas à hasard que ce soit celle-là. Parce que Dieu savait, dans son dessein, dans sa préscience, il savait depuis longtemps ce qu'il voudrait faire avec votre vie. Évidemment, pas contre votre gré, mais il vous appelle à porter du fruit. Il vous appelle à lui, il vous a choisi afin que vous le connaissiez et que vous le serviez et que vous portiez du fruit et que finalement, Dieu vous donne tout ce qu'il vous faut pour porter ces fruits-là. Amen. Mon thème sera « Choisi pour un but ». Il me semble que dans le monde dans lequel nous vivons, il y a un tas de gens, un tas de personnes qui vivent certainement, qui végètent davantage qu'ils ne vivent. Oui, ils sont là, ils naissent, ils grandissent, font carrière, se marient ou se marient pas, font des enfants, bâtissent une maison, et puis finalement, vivent sans but, sans sens dans l'existence. Ils sont là. Excusez-moi, le Dieu que je sers et que je connais a une idée tellement plus haute et plus élevée sur notre propre destinée. Et ce n'est pas un hasard que tu sois là aujourd'hui, et ce n'est pas un hasard que tu sois devenu chrétien, c'est pas un hasard que tu sois né là où tu sois né, parce que Dieu veut t'utiliser pour sa gloire. Amen. Alors, deux grandes lignes. La première, encore faut-il accepter que Jésus nous ait choisi et de le servir. Et deuxièmement, quand on l'a accepté, il faut arrêter de trouver des excuses. Alors d'abord, accepter de servir Dieu. Voyez-vous, on peut refuser de servir Dieu. Paul aurait pu dire, non merci, moi j'ai ma religion. Non merci, moi j'ai mon poste. Jérémie aurait pu se dire, mais moi je suis dépressif, je suis trop jeune, j'ai pas le temps, laisse-moi tranquille. Voyez-vous, Jonas a été appelé à amener l'évangile dans la ville de Ninive. C'est ce qu'il a fait, Jonas. Ninive était là, il a fait ça. Il a tourné le dos à Dieu. Il a dit, non, les Ninivites, c'est cette population méchante et cruelle. Et effectivement, l'histoire nous apprend que la ville de Ninive était des gens, il y avait des gens cruels, des gens terribles, des ennemis jurés d'Israël. Et Dieu dit, mais Jonas, je les aime aussi, même s'ils sont comme ils sont, mais je les aime aussi et je veux que tu ailles leur prêcher la repentance. Pas question. Et il a fait demi-tour et il est parti dans l'autre sens. Mais voyez-vous, quand Dieu a décidé de faire quelque chose avec quelqu'un, il prend tous les moyens possibles, imaginables pour y arriver. Parce que Dieu arrivera à sa fin avec vos vies et avec ma vie. Dieu ne se lasse pas de travailler à nos vies. Jonas file en sens opposé. Qu'est-ce qu'il fait? Il prend le premier bateau qui vient. Et il monte. Et le soleil brille. Et le ciel est bleu d'azur. Un jour plus tard, c'est l'inverse. La tempête bat son plein. Il va même refuser de céder. Il va être jeté par-dessus bord. Qu'est-ce que fait Dieu? Il n'est pas en cours de moyens, le Seigneur. Il envoie un poisson qui l'avale. Et là, au fond de la mer, là, tout à coup, il se met à dire, « Ok, d'accord, j'y vais, Seigneur. » Et quand il va y aller, il devient un véritable prédicateur de réveil. Pendant 40 jours, il prêche dans les rues un message extrêmement simple, « Repentez-vous, car Dieu va vous juger. » Et toute la ville se convertit. Encore a-t-il fallu que Jonas accepte de dire, « Ok, Seigneur, je suis ton plan. » Voilà les quelques raisons pour lesquelles nous devrions servir le Seigneur. La première raison, peut-être, c'est parce qu'il nous a choisis. Bien-aimés, il a choisi Jérémie, il a choisi Paul, il a choisi Jonas pour un but précis. Et j'aimerais te dire, il a choisi Gertrude et Claude et chacun de vos prénoms pour un but précis ici-bas. Dans lui, dans Jean 15, verset 16, « Ce n'est pas vous qui m'avez choisi, c'est moi qui vous ai choisi. Je vous ai chargé d'aller, de porter des fruits et des fruits durables. Alors le Père vous donnera tout ce que vous lui demanderez en mon nom. » Voyez-vous, vous n'êtes pas sur terre juste pour être des consommateurs. Vous êtes venus sur terre de la part de Dieu. Peut-être que vos parents ne vous ont pas choisi, mais Dieu savait que vous alliez venir. Et Dieu vous aime. Et peut-être dans ce sens-là, Dieu a fait exprès de rendre une jeune fille enceinte avant qu'elle soit mariée, pour que tous ceux qui peut-être sont nés illégitimement se rappellent que même s'ils sont nés illégitimes, ils sont quand même des créatures légitimes de Dieu. Amen. Mais Dieu nous a choisis pour un but, et vous n'êtes pas là juste pour consommer, vous êtes là aussi pour apporter votre contribution. Vous avez été créés pour servir Dieu, et vous avez vraiment reçu des talents pour cela, l'un un, l'autre deux, l'autre cinq, peu importe. Mais vous avez reçu des talents afin de les faire fructifier, afin d'y aller. Et dans le sens où nous commençons à servir le Seigneur, il est marqué, alors demandez ce que vous voudrez à Dieu, et il vous le donnera. Mais il vous le donnera dans la mesure où vous rentrez dans la dynamique, où vous dites, ok Seigneur, je suis prêt à te servir. Nous servons Dieu parce qu'il nous a choisis. Tant que Jonas résistait, Dieu lui résistait. Et quand Jonas commençait à obéir, Dieu lui envoyait l'onction, Dieu lui envoyait le courage, la force, tout ce qu'il fallait. De Timothée 1, verset 9 dit, c'est lui qui nous a sauvés et nous a adressé une sainte vocation. Quand Dieu nous appelle, il y a une voix qui résonne là-dedans. Et quand on est appelé à travailler, eh bien on le fait. Et Dieu a trop investi en nous pour qu'il nous laisse aller à la dérive. Il a un but pour notre vie. Le deuxième point, nous servons le Seigneur par reconnaissance. Nous ne servons pas Dieu par devoir, par obligation, par culpabilité. Non, nous servons Dieu parce qu'il nous a donné un si grand salut. Et c'est par reconnaissance que j'ai donné ma vie et mon temps et mon énergie et mes compétences et tout ce que j'ai. Bien-aimés, où seriez-vous si Jésus n'était pas venu frapper à la porte de votre cœur? Dites-moi, la raison profonde pour laquelle nous servons le Seigneur, c'est pas un calcul où on se dit, si je le sers, il va me donner. Mais non, je le sers, ça s'appelait à le servir par reconnaissance. Jésus a tellement fait pour nous, comment pourrais-je ne pas lui donner ma vie en retour? Mon temps, mon énergie, mon argent, ma famille, mes enfants. mon avenir, ma force, mes compétences, tout ça par reconnaissance. L'apôtre Paul dit dans Romains 12, verset 1, « Frère, puisque Dieu a ainsi manifesté sa bonté pour nous, je vous exhorte, je vous encourage à vous offrir vous-même en sacrifice vivant réservé à Dieu et qui lui est agréable. » L'armée du salut avait un slogan « Sauver pour servir ». Bien-aimés, nous sommes appelés à le servir. Et ce service n'est pas une besogne, pas un fardeau, mais une joie, un privilège. J'ai le droit de participer à la plus grande entreprise du monde, à l'entreprise du sauvetage de l'humanité, appelée Église, dont le Big Boss est Dieu le Père, et le DG Jésus-Christ, le Fils de Dieu. Amen. J'ai le privilège de le servir et de mettre ma vie à contribution. Et bien aimé, servir Dieu, c'est servir les frères. Jean, l'apôtre Jean, nous informe que notre service à l'égard des frères est un signe visible de notre salut. Jean, chapitre 1, 3, verset 14 dit « Nous savons que nous sommes passés de la mort à la vie parce que nous aimons les frères. » Et aimer les frères, c'est pas juste du blablabla, c'est en acte et en vérité. C'est concrètement aimer les frères. Bien aimé, si je n'ai pas d'amour pour les frères, si je n'ai aucun désir de les servir, si mon seul centre d'intérêt, c'est mon petit nombril, je remets en question la réalité de la vie du Christ en vous. Parce que la nature de Jésus est une nature de serviteur. Je ne suis pas venu, dit Jésus, pour être servi, mais pour servir et donner ma vie pour les autres. Alors je comprends qu'au début de la vie chrétienne, on est comme un petit bébé. C'est toujours, on ramène tout à soi, n'est-ce pas? Mais quand on grandit à un moment donné, quand on se développe, quand on a 10, 12, 15, 20 ans de vie chrétienne, bien aimé, à un moment donné, il faut être clair. Parce qu'on sait que dans la mesure où on s'ouvre aux autres, où on sert les autres, où on donne aux autres, c'est ce que Dieu fait. Dieu se plaît à donner, Dieu se plaît à donner. Vous êtes appelés pour servir parce que c'est là que vous allez trouver votre épanouissement et votre plénitude de vie. Alors comment faire? Eh bien, commencez à le servir avec vos talents et votre profil. Je m'explique. Certains me disent, moi j'ai pas de talent. Savais-tu que ton cerveau est capable de gérer 15 000 décisions à la seconde? Une étude a démontré qu'un cerveau humain peut stocker jusqu'à 100 milliards de données. Chacun reçoit un talent selon ses capacités. L'un 1, l'autre 2, l'autre 5. Et chacun est invité à porter du fruit, à prendre des initiatives, à prendre des risques, à investir. Ecclésiaste dit, tout ce que ta main trouve à faire, fais-le. Voilà. Il y a un balai et puis un tas de poussière. Et tu sales le Seigneur ainsi? Fais-le, tout ce que ta main trouve à faire, fais-le. Servir Dieu n'est pas limité à la prédication de la parole de Dieu. Et ce que je fais ici est une infime partie de mon emploi du temps où je fais un tas d'autres choses pour servir le Seigneur. On gère des dossiers, on voit des malades, on écoute des gens, on prie, etc., etc., etc. La belle-mère de Pierre est malade. Pierre va avec Jésus, chez lui, la belle-mère est là, elle est couchée, elle a de la fièvre. Il est marqué dans Matthieu 8, 15. Il la toucha, la fièvre la quitta, elle se leva et elle servit Jésus. À votre avis, comment est-ce qu'elle l'a servi? En prêchant? Elle l'a servi en faisant un bon petit plat. Et je suis certain que Jésus l'a apprécié. Et un jour au ciel, elle aura son dû. Parce que pas un seul verre d'eau fraîche ne passera inaperçu quand il est donné au nom de Jésus à quelqu'un. Amen. Alors imaginez un bon couscous du pays. Nous avons parlé ensemble du tabernacle ces dernières semaines. Mais mes amis, dans le tabernacle, il y avait besoin de compétences diverses et variées. Il fallait des teinturiers, il fallait des orfèvres, il fallait des bijoutiers, il fallait des tisserands. Et tous ces gens-là ont servi Dieu dans leurs compétences. Et c'est bien le texte de près. À un moment donné, Dieu a mis son esprit sur différentes personnes afin de les qualifier encore davantage dans les compétences qu'ils avaient déjà pour mettre leurs mains, leurs talents, leurs compétences au service de Dieu. Alors, si tu es informaticien, commence à servir Dieu dans l'informatique. Peut-être tu aimes chanter et tu chantes juste. Peut-être tu es doué dans la mécanique, dans le bâtiment. Moi, je me rappelle le jour où on a fait cette... Vous voyez les murs, là? Derrière les murs, il y a des lattes en bois. Entre les lattes, il y a de la laine de roche. Et il fallait tendre un tissu dessus. Alors on l'a fait, avec nos compétences à nous. Et puis il y a un brave frère qui est tapissier de métier. Et il dit, mais ça c'est, On peut faire mieux que ça. Ah bon, tu sais faire ? Oui, je peux essayer. Oui, vas-y, mon frère. Et il nous l'a fait. Il a tiré dessus avec une force de mammouth. Il nous les a rectifiés. C'est magnifique. Il a fallu un tapissier pour faire ça. Et lui, il a servi Dieu ainsi. Là devant, c'est un menuisier qui nous a fait les nez de marche. Un frère de l'église. On pourrait faire ça comme ça, comme ça, comme ça. Et il nous l'a tiré. Et Daniel nous l'a verni. Et voilà, et c'est beau. Bien-aimés, commencez à servir Dieu dans les compétences et dans le profil que Dieu vous a donné. Amen. Alors évidemment, si tu chantes faux, même si tu as un appel du Seigneur, s'il te plaît, laisse le micro de côté. Et j'ai même envie de te dire, respecte ton profil. Mon frère, si Dieu ne t'a pas appelé à prêcher, n'essaie pas de prêcher. Par contre, si tu t'as appelé à le faire, fais-le. Respecte le profil qu'il t'a donné. Papa Jean a eu deux fils. Si vous demandiez aujourd'hui à Samuel de faire le boulot de Daniel, et Daniel le boulot de Samuel, ce serait catastrophique. Parce que Daniel, devant un micro, il serait mort de trou, il serait rouge comme pivoine. Et Samuel, avec ses capacités de menuisier, etc., il nous construirait tout de travers. Chacun a un profil différent, on va le respecter. Amen. Bien aimé, osons le servir avec nos talents et avec notre profil. N'essayez pas d'être ce que vous n'êtes pas, ne faites pas non plus des autres ce qu'ils ne sont pas. Seul vous pouvez être vous, donc restez vous-même. Moi, je suis bon dans les langues. Par contre, en comptabilité, zéro. Moi, les comptables, je les admire. Moi, Gérard, Marie-Claire, les comptables de l'église, je les vois. Ils se font un plaisir fou à trouver le dernier quart de centime d'euro qui manque. Ils vont rechercher. Et quand ils l'ont trouvé, ils ont une joie extraordinaire. Par contre, quand il s'agit de faire de la linguistique, là je suis à 1000% avec vous. D'ailleurs, j'ai tellement envie d'apprendre l'espagnol encore, l'italien. Soyons ce que nous sommes, et faisons bien ce que nous sommes. Troisièmement, lorsque nous servons Dieu, non seulement servons-le parce qu'il nous a choisis, ou par reconnaissance et avec nos talents, mais servons-le au sein du corps. La Bible déclare que l'Église est comparable à un corps, et le corps est fait de plusieurs membres, visibles et invisibles. Il y a les yeux, le nez, la bouche, les oreilles, les bras, les mains, les doigts, les pieds, tout ce que vous voulez, tout ce que vous voyez. Mais aussi des choses invisibles. Il y a le cœur, il y a le cerveau, l'estomac, l'intestin, le pancréas, le foie. Et tous ces éléments, tous ces organes doivent travailler ensemble, sinon le corps ne fonctionne pas et il ne peut rien faire. Qu'est-ce qu'une tête ferait sans tronc ? Qu'est-ce qu'un tronc et un corps feraient sans cœur ? Il faut le tout. La Bible nous dit que nous sommes devenus des membres du corps de Christ quand nous avons rencontré le Seigneur. Et chacun à sa place. Le doigt, il va à la main, et pas sur mon oreille. Hein. Chacun a sa place, chacun dans sa fonction. Alors j'aimerais vous dire, acceptez d'être ce que vous êtes. Oui, les uns sont les yeux, et d'autres sont les pieds. Mais il faut l'un comme l'autre. Les uns sont des cerveaux, d'autres c'est des cœurs, et d'autres c'est des foies. Mais il les faut tous. Encore faut-il que chacun accepte d'être ce qu'il est. Imaginez que mon intestin me dit, je vais être un cœur moi aussi. J'ai deux cœurs là qui battent, ça n'irait pas. Deuxièmement, faites votre part, sinon le reste souffre. Dans certaines églises, certains organes ne s'activent pas, ils restent des spectateurs. Et comme ça, il y a des églises, ça ressemble à des terrains de football. Il y a 22 joueurs et 45 000 spectateurs. Alors que dans l'œuvre de Dieu, c'est l'inverse qui se passe. 45 000 acteurs et quelques-uns qui encadrent. Amen. Fais ta part. La raison pour laquelle des fois on souffre dans certaines églises, parce que certains membres du corps ne font pas leur travail. Et du coup, ils doivent compenser. L'intestin fait le boulot de l'estomac en même temps. Et du coup, ils fatiguent plus vite. Troisièmement, acceptez vos limites. Le foie ne pourra pas jouer le rôle du cœur. Autrement dit, laisse aussi la place aux autres. Et quand Dieu rajoute du monde, quand Dieu emmène d'autres âmes, chacun de nous a envie à un moment donné de participer à l'œuvre de Dieu. Eh bien, laissons la place à chacun, parce que chacun fait partie du grand puzzle du royaume de Dieu. Amen. Et chacun a un rôle à jouer. Il y en a qui font de la chasse gardée. C'est mon ministère, c'est mon service. Acceptez ses limites, y compris dans le temps. Quatrièmement, soyez fidèles. Comme mon foie m'est fidèle depuis 42 ans et demi. Ça fait 42 ans et demi que mon foie travaille nuit et jour. Et si maintenant il m'envoyait un fax pour me dire « Cher Monsieur Gréder, je voudrais une année sabbatique », il aurait un avis afin de m'en recevoir. Je lui dirais « Pas d'accord, tu continues, au moins autant encore ». Et fidèlement, il va être obligé de travailler. Alors, je vais des fois le soulager, je vais manger moins. Enfin, dernier point, apprenons à travailler avec les autres. Quelqu'un a dit, on ne réalise jamais son rêve tout seul. Les rêves qu'on rêve, généralement, il faut les faire avec d'autres. Abraham a rêvé d'un fils. Il ne l'aurait jamais fait tout seul. Il lui fallait une Sarah. Vous rêvez d'une grande église, frère ? Très bien, mais vous ne la ferez jamais toute seule. Talent, mon frère Jean, c'était de donner à son fils et son fils d'ouvrir la porte à d'autres collaborateurs. Parce que à lui tout seul ou à eux deux tout seul, eh bien, ce serait trop gros, trop difficile. Et plutôt de nous, nous avons des frères responsables qui eux aussi font leur part et font avancer les choses. Amen. Si un en chasse 1000, deux en chasse 10 000. Alors bien aimé, si on est 5 ou 10 ou 100 ou 2 000, imagine un peu le potentiel qu'il y a. Encore faut-il le vouloir. Je connais des gens, ils ne veulent pas travailler en équipe. Ils ont leur petit territoire à eux et pas plus. Et ils cantonnent tout à eux. Personne ne grandira jamais. Parce qu'à la base, il manque un élément, c'est le travail en équipe. Amen. Enfin, dernier point avant de parler des excuses. Lorsque nous servons Dieu par reconnaissance, parce qu'il nous a choisis, avec nos talents, mais aussi au sein d'un corps, un corps local de Christ, et j'encourage chacun des visiteurs à s'activer dans son église locale, j'aimerais vous dire, c'est servir avec un esprit de serviteur. Dans Matthieu 20, verset 28, il est dit, c'est ainsi que le Fils de l'homme est venu non pour être servi, mais pour servir et donner sa vie comme la rançon de plusieurs. Être comme Jésus veut dire être un serviteur. Et Jésus a lavé les pieds à ses disciples. Si ce genre de job était dans le profil de poste du PDG de l'Église. Entreprise, Église, mission, sauver les hommes, leur faire du bien, les guérir, leur montrer la compassion. Directeur général, Jésus. Fonction, obligation, prêcher, guérir les malades, libérer les possédés, montrer de la compassion, enseigner. Et voilà qu'on sort hors du contrat de travail. Jésus lave les pieds à ses disciples. Et je me suis demandé comment est-ce que Jésus a pu faire cela sans que cela l'affecte lui-même dans son image personnelle. Et j'ai retrouvé ce verset de Jean 13, verset 4, qui nous parle justement qu'il se leva, prit une serviette et une bassine et lava les pieds. Le verset juste avant, voilà ce qui est marqué. Il est dit, Jésus savait qu'il était venu de Dieu et qu'il retournait à Dieu et que le Père avait mis tout en son pouvoir. Il se leva de table. Ce verset 3 nous indique que Jésus savait qui il était, savait ce qu'il avait comme pouvoir à disposition et il savait où il avait, autrement dit, il avait une identité personnelle sécurisée. Et pour lui, de s'humilier et de prendre la place d'un cireur de chaussures ne l'affectait pas. Parce qu'il savait qui il était. Il savait qu'il était le Fils de Dieu. À partir de là, quelle que soit la tâche qu'il accomplissait, sachant qui il était, ayant une profonde sécurité par rapport à son identité, il pouvait effectivement s'abaisser à ce genre de travail. Parce que son identité n'était pas dans sa fonction. Son identité était dans ce qu'il était aux yeux de Dieu. Demain matin, on demanderait des bénévoles pour nous aider à faire, à aller dans les rues, évangéliser, chanter. Je suis sûr qu'on trouverait du monde. Mais si maintenant je demandais, tenez frères et sœurs, il nous faudrait 15 personnes de plus pour le ménage de la salle. Tout à coup, on a moins de candidats. Alors oui, il y a ceux qui travaillent, c'est certain, on est d'accord. Oui, ceux qui sont invalides, tout à fait d'accord. Ceux qui viennent de Strasbourg, d'ailleurs, on comprend très bien. Je parle maintenant aux gens qui habitent à 5 km la ronde. Même plus, à 15 km la ronde. Cette semaine, ils étaient 4 pour nettoyer la salle. On est en période de vacances. Frères et sœurs, je lance là un appel. Très simple, on ne vous y forcera pas. Si on était 15 mardi, on pourrait retourner toutes les chaises et gratter les chewing-gums en dessous. Appel du jour, on a fait cette salle-là. Alors moi, je suis prof d'un site de formation et pas forcément très doué avec mes deux mains. Et alors, j'ai dit, je veux aussi servir le Seigneur. Moi, je veux aussi aider à la maison de Dieu. Et ce jour-là, il n'y avait pas d'évangélisation, il n'y avait rien à chanter, il n'y avait qu'à faire du travail manuel. Là, il fallait bouger ici. Et je me souviendrai à vie. Alors évidemment, je ne suis pas maçon, je ne suis pas menuisier, je ne suis pas très doué quand on a une machine en main. Alors on m'a dit, écoute, je ne sais pas quoi te faire faire. Et mon œil est tombé là sur un tas de colle qui avait séché là-bas dans le coin. Et j'ai vu une spatule, et j'ai gratté la colle. En 86, j'étais à Grenoble. J'ai une frère Truchel pendant 2 ans, en tant qu'objet de conscience. J'arrive là-bas, on m'avait dit que tu serais traducteur. Ça me plaisait, ça. C'est dans mes compétences, c'est super. En plus, j'étais secrétaire de Pierre Truchel. Conscience. J'arrive là-bas, on m'avait dit que tu serais traducteur. Ça me plaisait, ça. C'est dans mes compétences, c'est super. En plus, j'étais secrétaire de Pierre Truchel. Et au bout de quelques semaines,

Ce n'est pas dans ma fonction, ça. Excusez-moi. Non. C'était mon discours intérieur. Personne n'a jamais entendu ça. Alors je relève ma tête. Il y en avait encore toujours qui restaient. J'ai baissé ma tête. Et la voix disait, cherche un seau d'eau, nettoie les fientes de pigeons. J'ai bataillé pendant un quart d'heure comme ça. Je dis, ah non, c'est pas moi de faire ça, c'est les femmes de ménage qui font ça. Elles sont plus douées que moi là-dedans. Finalement, j'ai pris un seau d'eau chaude. Et j'ai grimpé sous un escabeau, j'ai ouvert mon Vélux et j'ai nettoyé mon Vélux. À ce moment-là, le frère Pierre Tuchel est rentré dans la pièce. Bien-aimé, c'est là que ça se passe. Notre identité n'est pas dans la tâche que nous faisons, dans l'étiquette que nous mettons, monsieur le pasteur. Mon identité est dans le fait que Jésus m'a choisi. Amen. Je lui appartiens et quoi que je fasse, je le fais avec joie. Amen. Alors votre service premier devrait être le domaine dans lequel vous excellez. Informaticien, cuisinier, tout ce que vous voulez. Mais votre service secondaire devrait être tout ce que votre main trouve à faire. Parce que voyez-vous, le premier service exige des compétences, mais le second service, donner un coup de main là où on peut, y compris à nettoyer la salle ou les WC, ça exige quelque chose de plus profond qui s'appelle le caractère. Et je termine maintenant par les excuses. Jonas avait des excuses. Le monsieur à qui il avait été donné qu'un seul talent avait une excuse. Ah mais Seigneur, tu sais, je savais que tu moissonnes là où tu ne sèmes pas, et je savais que tu étais dur, alors j'ai enterré mon talent. Excuse. Frère, moi je suis timide. Hein. C'est quoi? Excuse. Frère, mon couple bat de l'aile. Tu sais quoi? Excuse. Frère, moi je suis trop vieux. Tu sais quoi? Excuse. Abraham était trop vieux. Il avait 75 ans. Jacob était un homme insécurisé. Léa était pas très belle. Moïse, il bégayait comme ça. Joseph était un grand trahi. Son cœur était meurtri. Gédéon disait, moi je suis trop pauvre. Samson, il avait un cœur de chamallow. Rahab, moi je suis une immorale. Noémie était veuve. Pierre était un impulsif. Marthe, une soucieuse. Il fallait toujours que tout après, briquer à la maison, et puis il fallait que tout repasse après, et Dieu l'a choisi pour le servir. La Samaritaine était moderne en son temps. Elle était une polygameuse successive. Thomas était plein de doutes. Paul, une santé fragile. Et Timothée était timide. Tous ces gens-là auraient pu dire, Seigneur, je ne peux pas te servir. Tu sais, j'ai un défaut, ceci, cela. Dans 1 Corinthiens 1, il est marqué que Dieu a choisi les choses faibles du monde afin de confondre les fortes. Dieu a choisi les choses faibles du monde. Récemment, j'ai participé à une convention et un orateur parlait justement de comment Dieu change le monde. De tout temps, quand l'Église a dominé par en haut, ça a été catastrophique pour l'Église et pour le témoignage de Jésus dans la société. Mais de tout temps, quand des chrétiens simples ont fait des choses très simples, quand les gens, entre guillemets, de la France d'en bas, de l'Europe d'en bas, ont fait des choses très simples, comme élever leurs enfants, les aimer, aimer leur mari, aimer leur femme, soigner les blessés, créer des hôpitaux, aller apporter secours aux blessés sur les champs de guerre, la Croix-Rouge, Saint-Chrétien qui l'a fondée, s'occuper des orphelins. À chaque fois que les gens d'en bas, les chrétiens d'en bas, les chrétiens simples comme vous et moi, quand ils ont fait ces gestes simples, à chaque fois, le monde a été changé. C'est pourquoi Dieu ne s'est pas trompé dans son choix. Il vous a choisi. Tu te crois faible et sans valeur? Tu es un excellent candidat pour servir le Seigneur. Parce que Dieu connaît le potentiel qu'il y a en toi. Et quand il t'a sauvé, il peut faire de toi infiniment au-delà de ce que tu peux penser ou espérer. Amen. Nous avons été sauvés pour servir. Servir n'est pas une option, mais un produit naturel du salut. Sinon, je doute de la réalité de la vie du Christ en vous. Dieu promet la bénédiction pour ceux qui intègrent cette dynamique du service. Et servir Dieu n'est pas toujours un plein temps payé par l'Église. J'ai longtemps servi Dieu avant d'être à plein temps. Mais tout mon temps, tout ce temps-là, je l'ai investi dans l'œuvre de Dieu, pour que ça avance. Frères et sœurs, imaginez-vous un instant ce que Dieu pourrait faire si chaque chrétien devenait un véritable acteur. Bien aimé, si l'Église a avancé ces derniers temps, parce qu'il y a un secrétaire général qui fait tous les dossiers, qui nous décharge pour qu'on puisse faire autre chose. Et cet homme est à la retraite de 70 ans et il travaille comme un fou. Avant que tu ne fusses né, je t'avais choisi. C'est pas un hasard que tu sois là, sur terre, à cette période de l'histoire, avec les compétences que tu as, parce que Dieu veut les employer. Et quand on commence à mettre la main à la pâte, je vous assure qu'il y a une dynamique qui vient,
Notre vie prend du sens.

0: et prendre la dimension, et prendre l'altitude, même dans des tâches simples. Mais alors, tout à coup, on travaille pour des choses non pas éphémères, mais pour des choses éternelles.
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Jamie McDonald, Won't Let Go sur Phare FM, il est 2h10 et on poursuit notre programme. Dans 5 minutes, une méditation de Joyce Meyer, bénissez ceux qui vous entourent. Avant cela, de la musique d'Antebov et la chanson Joyful, et tout de suite on écoute Je veux danser de Lara Fabian.

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1: Bénissez ce qui vous entoure. Souvenons-nous de ce que le Seigneur Jésus lui-même a dit, « Il y a plus de bonheur à donner qu'à recevoir. » Acte 20, verset 35. La volonté de Dieu est que nous lui rendions grâce en tout temps et pour toutes choses. Voir 1 Thessaloniciens 5, verset 18. Pour être complète, la reconnaissance doit s'exprimer. Nous pouvons dire que nous sommes reconnaissants, mais le montrons-nous ? Le manifestons-nous ? Nous disons merci, mais il existe d'autres manières de montrer notre appréciation. Et l'une d'elles consiste à bénir les autres. La générosité est une des façons de maintenir un cycle continu de bénédiction dans nos vies. Dieu nous donne et nous montrons notre reconnaissance en donnant à quelqu'un d'autre. Puis Dieu nous bénit encore plus afin que nous puissions à nouveau partager. Ce que nous donnons aux autres par obéissance à Dieu n'a jamais perdu. Nous nous en séparons provisoirement, mais notre acte de générosité reste à jamais gravé dans notre vie. Nous donnons, Dieu s'en sert pour bénir quelqu'un d'autre. Nous en sommes bénis en retour.
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